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0: enfants font partie d'un groupe compte, c'est-à-dire que c'est une prise en charge de groupale à visée thérapeutique pour travailler sur l'expression des émotions, l'estime de soi ainsi que la confiance en soi. Donc ça fait partie des réalisations interpersonnelles, etc. Donc ces deux professionnels ont proposé aux enfants de créer un compte sur la thématique de l'environnement et de faire une fresque. Les enfants, ils ont inventé un conte qui s'intitule « Sauvons Monsieur l'Environnement ». Donc, Monsieur Environnement est en danger, mais qui va le sauver du méchant Monsieur Poubelle? Si vous voulez le savoir, rendez-vous au rez-de-chaussée à la Maison des Solidarités.
1: Et toi, du coup, tu y es allée?
0: Oui.
1: Et alors, qu'est-ce que, sans nous dévoiler tout ce que tu as vu peut-être, mais est-ce que ça t'a plu? Est-ce que...
0: C'est intéressant parce que ils ont dessiné sur une cause qui est assez importante, c'est sur l'environnement. Et en ce moment, la planète, elle se dégrade énormément. Et même on entend partout parler de la nature, qu'il faut la sauver, même que ce soit politiquement ou même au lycée. Mmh. Donc c'est intéressant de faire une exposition dessus.
1: C'est un sujet dont au lycée, vous parlez entre vous aussi, en dehors des cours ou en dehors d'une expo comme ça? C'est quelque chose qui vous concerne vraiment?
0: Pas tellement, mais on en parle un peu en physique, chimie, en SVT. Enfin, c'est des sujets qui sont reliés à nos programmes. Mmh. Du coup, on est obligé un peu d'en parler.
1: Puis vous serez obligé un petit peu de faire des trucs aussi à un moment, trier les déchets, tout ça. Ça va faire partie de votre vie aussi. Oui. Après. Un petit jingle? Allez. Allez, Léo. Un petit jingle. Un petit jingle.
2: C'est la formation.
1: C'est ouais. Non, mais c'est une collective, c'est une école, ok? Donc, on apprend.
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1: Ok, et maintenant on va accueillir donc Maxence qui... Qu'est-ce que tu viens de nous raconter en fait Maxence? T'as un coup de gueule. Ouais.
5: Alors moi, il y a quelque chose qui m'a brouté énormément au niveau de quand ça s'est passé à la rentrée.
1: Qui t'a brouté?
5: Qui m'a énervé, pardon.
1: Ok.
5: Donc ça s'est passé dans les vestiaires des garçons.
1: Ah. On a le droit de le raconter à 19h?
5: Je pense, oui. Donc déjà, il faut imaginer un vestiaire. Donc il y a 15 mecs bien virils, bien fiers de leur puberté et des poils sur leur torse. Et pour préciser, je trouve qu'il n'y a rien de plus hétéro que ces bofs, mais rien de plus gay que les mecs hétéros dans un vestiaire plein d'hommes. Ainsi, il faut voir le truc. Deux gars qui se fouettent, se matent et gémissent, en gros, une scène de BDSM amateur. Bref, pour pallier à cette phrase qu'ils lancent toutes les 5 minutes, « Hatch je bande », eh oui, parce qu'ils le disent vraiment, hein, c'est même pas une blague. Ils se répondent par un « Je te trouve une seconde et je vous enferme dans les toilettes » pour te calmer la trique.
1: Bonne ambiance.
5: C'est ça, pour anecdote, vraiment, ça s'est vraiment passé. Hein. Ah, mais comment n'y avais-je jamais pensé plus tôt, parce que ça m'aurait calmé vraiment beaucoup d'ardeur. Personnellement, ça m'aurait sauvé de la misère. Bref, plus sérieusement, comme tout être humain qui réfléchit avec son cerveau, évidemment que cette phrase m'a heurté. Elle m'a touché pour toutes ces jeunes filles de seconde qui se font maltraiter rien que par des mots. J'ai aussi pensé à toutes ces femmes victimes de la culture du viol, à toutes ces personnes qui ont vécu et qui malheureusement vivront ces violences injustes et horribles, naissant d'une seule et même pensée collective qu'on nous inculque, celle de la culture du viol.
1: Alors, c'est-à-dire comment rebondir? Oui, c'est pas si tu m'étonnes que ça t'a choqué.
5: Ouais.
1: Donc il se passe quand même des trucs assez forts quoi. Au lycée, vous arrivez à en discuter avec ces jeunes garçons.
5: Pas
1: essayer
5: vraiment.
1: Peut-être de moi, c'est d'entamer un dialogue, voilà. Pour,
5: J'ai jamais essayé parce qu'ils m'ont toujours fait peur.
0: Ils font peur.
5: Mais c'est vrai que ça serait quelque chose de bien. Personnellement, je pense, mais j'ai jamais eu le courage de le faire.
0: Ils sont pas, ils ont, enfin, même si on leur en parle, ils vont éviter le sujet et passer à autre chose. Enfin, ça, il y a déjà eu des tentatives, on va dire. Parce que, enfin, il y a eu plein d'événements qui font qu'on était obligé d'en parler à des professeurs. Mmh. Mais, enfin, ça n'a rien changé. Ben, la preuve. Enfin, voilà.

0: Donc voilà, on sait et on rappelle que évidemment, s'il se passe des choses qui ne doivent pas se passer dans les établissements scolaires ni ailleurs, on a des personnes dans l'établissement à qui on peut le signaler, hein, même de manière anonyme, parce que la peur, c'est quand même très très souvent le problème des témoins de choses difficiles et voilà, et violentes. Donc il y a des professionnels dans l'établissement qui sont formés à ça et que vous pouvez aller voir.
1: Bientôt,
2: ah oui, c'est vrai.
1: Qui va intégrer le lycée dans ce sens-là, une psychologue.
2: Oui. Qui sera à l'écoute normalement tous les jeudis de 1h, de midi à 14h, pour écouter tous ceux qui veulent. Mais ce sera surprise de rendez-vous et tous les jeudis, après les vacances d'octobre. Enfin, voilà.
0: Voilà. Donc il y a des ressources. Et bah, voilà, on fait appel aussi à d'autres. Bonne volonté ou bonnes âmes qui veulent aussi venir passer des coups de gueule. On est là pour les écouter. On va tout de suite passer à la chronique de Pierre, donc épisode 3 et suite et fin.
1: Voilà, Elles et Ils causent en français dans le poste. J'ai trouvé un petit peu plus original que chanson française dans le poste ou dans la radio. On va commencer par un groupe que de filles, elles étaient quatre, elles sont originaires de Caen et dans les années 90, jusque dans le début des années 2000 à peu près, elles ont sorti plusieurs albums, 5 albums. On va écouter donc ce groupe, c'est les L, L-E-2-L-E-S, les L. Donc, on va écouter un premier titre parce que j'aime bien, donc je vous en ai programmé deux ce soir. Donc les L, ça s'appelle Tonton Amédée et c'est extrait de l'album Ah si j'étais riche. On écoute les L sur Radio Super.
3: Ah, si j'étais riche, la radio était riche, il y aurait une technique qui fonctionne. Alors, on a un problème technique. Merde. Donc, si vous avez quelque chose à dire, si vous voulez raconter votre journée, on va peut-être pouvoir faire fonctionner cette technique. N'hésitez pas, vous pouvez parler de la pluie et de beau temps en attendant que ça revienne. On est toujours en ligne.
1: Parler.
0: Et oui,
3: on est toujours en ligne, mais on ne peut pas lancer de musique pour le moment.
0: D'accord. Eh bien, écoute, on va parler. En plus, il y a plein de monde. Donc, il y a des gens qui vont venir au micro nous dire un petit peu ce qu'ils sont venus faire là. S'ils ont préparé des trucs, s'ils ont envie de parler.
1: Alors, est-ce qu'il faut dire, oui, on n'a jamais eu tant de monde. Hein. Enfin, oui, franchement, là, c'est.
0: Mais bon, on sait que la prise de parole, c'est quand même pas évident pour tout le monde. Il faut faire des petits essais. On a une candidate pour la prise de parole. Un candidat.
4: Il faut que je parle là-dedans. Okay.
0: Vas-y.
4: Alors moi, je veux bien meubler, du coup, vu qu'il faut meubler. Il y a un enfant qui m'a posé une question et je suis nulle en sciences. Du coup, j'ai pas la réponse. Comme ça, je la pose à plein de gens. Et si vous avez la réponse, vous n'hésitez pas à le faire savoir. Donc, il m'a dit, la gravité étant une force qui fait que notre corps tient sur le sol et qu'on est attiré vers le centre de la Terre, mettons qu'on se trouve en Antarctique et qu'on creuse un trou jusqu'à l'Arctique et qu'on tombe dans le trou. Vu que de l'autre côté du globe, ils tiennent aussi par la gravité, que se passe-t-il au milieu du trou ? Est-ce qu'on reste coincé au milieu ?
0: Il fait chaud déjà au milieu
1: du
0: trou.
1: Qu'on crame. Je crois qu'on crame au milieu du trou, non ?
4: Je pense qu'on crame avant le milieu du trou, mais j'ai quand même pas su répondre. Du coup, voilà, s'il s'agissait de meubler, je veux bien meubler avec cette question et je veux bien avoir la réponse si quelqu'un ou quelqu'une l'obtient.
3: Alors, dans un univers où il n'y aurait pas de lave, qu'est-ce qu'il se passerait ? Pas de roche en fusion au centre de la Terre, qu'est-ce qu'il se passerait ? Peut-être les lycéens en physique.
0: Une hypothèse ? Vous avez vu ça ? Tout est ouvert. Hein. Là, il a une idée. On n'a pas de standard, hein, donc on ne peut pas prendre les appels. Mais vous pouvez nous appeler sur nos portables.
2: Enfin, c'est un peu de creuser jusqu'au... Enfin, déjà, la Terre elle est constituée de plusieurs couches. Avec, avec le manteau, le noyau, c'est un... Enfin, à un moment donné, la Terre, on ne peut pas creuser. Enfin, ça serait impossible.
0: C'est trop dur.
2: Voilà. Donc déjà, pour arriver au milieu de la Terre, ça serait impossible. Et puis aussi, il y aura le noyau là, avec une... Oui, vas-y. Enfin, oui, avec la température qui est assez élevée. Donc il se sera arrêté avant quand il sentira que la température monte. Donc je pense qu'il n'y aurait pas vraiment de réponse, à part il faudrait être dans un monde imaginaire Et dans ce cas-là, toutes les réponses seraient possibles.
0: C'est une excellente analyse de cette question et réponse, en même temps qui n'appelle pas du tout d'autres réponses, je pense, parce qu'elle est tellement scientifique que, voilà, à part en effet l'imaginaire, quelqu'un d'autre a une suggestion ou ça vous a tous coaché la réponse. Donc, je vais continuer par une petite lecture. Par rapport à l'odorat dont je vous parlais tout à l'heure dans les cinq sens, j'ai trouvé un petit passage dans un livre que j'affectionne particulièrement qui s'appelle La vie secrète des arbres, voilà, de Peter Wallenben, et je vais vous lire ce passage. Nous possédons un langage olfactif secret, ce dont les arbres peuvent aussi se prévaloir. Dans les années 70, des chercheurs ont mis en évidence l'étonnant comportement d'une espèce d'acacia de la savane africaine, dont les feuilles sont broutées, spéciale dédicace, par les girafes. Pour se débarrasser de ces prédateurs très contrariants, les acacias augmentent en quelques minutes la teneur en substances toxiques de leurs feuilles. Dès qu'elles s'en rendent compte, les girafes se déplacent vers les acacias voisins. Voisins ? Non, pas tout à fait. Elles ignorent tous ceux qui se trouvent dans le périmètre immédiat du premier arbre et ne recommencent à brouter qu'une centaine de mètres plus loin. La raison en est surprenante. Les acacias agressés émettent un gaz avertisseur, dans ce cas l'éthylène, qui informe leurs congénères de l'imminence d'un danger. Aussitôt, les individus concernés réagissent en augmentant à leur tour la teneur en substances toxiques de leurs feuilles. Les girafes, qui n'ignorent rien du manège, se déplacent jusqu'aux arbres non avertis. Ou bien elles remontent le vent. Les messages olfactifs étant transportés d'arbre en arbre par l'air, si elles se déplacent dans le sens contraire du vent, le premier arbre voisin n'aura pas été informé de leur présence et elles n'auront pas à interrompre leur repas. Et j'ai trouvé ça assez fascinant que les arbres aient une telle capacité à se défendre.
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Voilà pour le premier morceau d'EL, un peu avec une inspiration un peu à la Boris Vian, si vous avez pu écouter. Un deuxième morceau, encore, qui s'appelle Cric Manivelle, voilà, toujours dans l'humour un petit peu particulier, vous allez voir les ailes, toujours Cric Manivelle.

Voilà. C'est bon? Ouais, voilà pour les L. Un groupe qu'on ne présente plus maintenant, bon, qui est, je ne sais pas s'ils sont encore en activité, les Négresses Vertes, donc dans les années, fin des années 80, début 90, c'était bon dans le mouvement, disons, du alternatif des groupes qui chantaient en français. On va écouter Infidèle Cervelle par les Négresses Vertes.

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3: Voilà pour les Négresses Vertes, un groupe à présent qu'on ne présente plus non plus, enfin il n'existe plus, il a une carrière à peu près d'une trentaine d'années, même peut-être un petit peu plus, Lerita Mitsuko. Et on va écouter La Sorcière et l'Inquisiteur, extrait de l'album Cool Frénésie, Lerita Mitsuko sur Radio Super.

0: Bonjour à tous et... Bonjour. 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
1: 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Voilà, cette première partie chanson française, je vais la terminer avec... dans la semaine dernière, je vous ai passé une chanson de Renaud chantée par lui. Là, ça va être chanté par quelqu'un d'autre. La médaille, écoutez bien les paroles, dit par Fabien de Grand Corps Malade. La médaille, Grand Corps Malade.

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2: Et voilà donc... On se retrouve après quelques petits soucis techniques, mais bon, finalement, on arrive bien à s'entendre. On va retrouver, on va pouvoir vous annoncer deux bons plans, en tout cas pour commencer. Et on va écouter Maxence qui va nous parler.
3: Alors, le mardi 18, il y a un vernissage d'une exposition de portraits à la médiathèque. Ça sera donc, c'est par Antoine Bourali, si je ne me trompe pas dans la prononciation. Et donc, ça sera à 18h30, mardi 18. Et à 19h15, et là, sur une danse improvisée pour vous.
2: Voilà, avec en plus une performance, c'est magnifique. Leïla.
4: Eh bien, demain soir, à 19h, il y aura un vernissage calendrier par Marion Janin.
2: Et ça se passera
5: au Le Cocotier, voilà. Je crois. Et il y aura...
2: À manger.
5: À manger,
2: à boire,
5: et il y aura
6: à penser et à voir,
5: et il y aura
2: des calendriers,
5: et il y aura
2: Gaston,
5: et il y aura Radio Super, et surtout Laurent Sinus qui vient ambiancer avec son violon et sa guitare. Donc, wow. Petit concert à ne pas rater, surtout sous aucun prétexte. Et alors, ce calendrier, qu'est-ce que c'est? Emeline, elle va peut-être nous le dire. Elle pose des questions derrière les fagots, là.
7: Alors, ces calendriers, c'est plein d'artistes du territoire que Marion Janin a collecté avec savoir-faire et tact. Et donc, j'en perds ma voix. Et donc, il y aura les originaux qui seront présentés, les artistes qui ont dessiné dans ce calendrier qui seront là. Et l'idée, c'est de les artistes amateurs ou professionnels, n'est-ce pas? Et du coup, tous les profits de la vente de ces calendriers iront en soutien aux exilés. Il faut le dire quand même. Parce que tout ça, c'est pour ça avant tout.
2: C'est pour voilà. Une bonne cause.
5: Voilà. Donc voilà, vous avez votre vendredi soir.
2: Viendez, donnez des sous.
5: Et qu'est-ce qui se passera après?
2: Après, Après vendredi soir ?
5: Bah oui.
2: Bah il y aura samedi soir. Bah, et samedi soir, c'est la fête de la soupe.
5: Saturday night supper.
2: À Amber City. Fête de la soupe, soupe et musique hein, d'ailleurs. Alors pas de la soupe en musique, c'est le groupe Mes Potes Chandeliers qui sera présent lors de la fête de la soupe. Alors c'est une fête où vous pouvez venir faire goûter votre soupe. Il y aura un podium quand même avec trois lots qui seront décernés aux trois meilleures soupes de la soirée. Ça promet d'être vraiment chaud, chaud, chaud.
5: Et il y aura
2: Radio Super. Ah. Là, ça y est, je l'ai fait tout de suite. Il y aura un live de Radio Super.
5: Comment on dit déjà Radio Super.
2: Radio Super, ah, oui. En ukrainien.
5: Pour la fête de la soupe.
2: D'accord.
5: Super.
2: Et voilà, bah, donc on espère vous y voir nombreux et nombreuses. Antoine, est-ce que tu veux venir nous partager tes petites notes ?
5: Avant que Antoine ne débarque autour de cette table, j'aimerais profiter de cette audience incroyable pour vous faire écouter deux productions made in grenier des locaux côtiers, qui sont des productions post-collectives et qui envoient. Donc, je vous propose en inédit, si vous ne les avez jamais entendus, si vous n'écoutez jamais Radio Super, des annonces de la fête de la soupe.
8: Fête de quoi?
9: Eh bien, c'est la fête de la soupe, messieurs dames.
10: Eh oui, c'est la fête de la soupe le 15 octobre à partir de 16h.
11: C'est l'heure de préparer la soupe populaire au tout.
12: À 18h30, arrivez avec votre soupe et votre habit de table.
11: À 19h, bébé, du concours, arrivez les goûteurs de soupe.
12: À 20h, c'est la remise des prix.
13: Et à 21h, le concert de Mes Potes Chandeliers.
12: 23h, gros rangement. Tes pluches, tu coupes, tu mets dans l'eau. Sable, tu sales ta tente, tu mixes le tout.
14: Eh ouais, gros, c'est la fête de la soupe, c'est le 15 octobre,
15: c'est Amber.
2: Ah, c'est vraiment. Qu'est-ce qu'ils se sont amusés à faire ces. C'est une. Ah ouais.
5: Si vous aussi vous voulez perdre vos jeux d'histoire, vous pouvez rejoindre la collective.
2: Mais non, mais c'est pas perdre, c'est faire des jingles, des annonces et tout, c'est trop bien. Il faut qu'on fasse des petits ateliers de jingles, annonces. Ça a l'air bien cool. Allez, Antoine, nous t'écoutons.
16: Alors, je vais vous dire un peu de quoi ça s'agit avant. Alors, en fait, en ce moment, je suis en train de travailler. Oh là, il y a des lunettes, je sais pas qui c'est. Je suis en train de travailler sur l'abstraction. Autour du dessin et de la peinture. Et donc je note des idées et mes démarches sur mon carnet pendant que je dessine. Donc je sais pas trop si ça sera radiophonique ou non. On fait un essai et on verra si c'est intéressant ou pas. Donc voilà. Quête de l'abstrait. Processus. Dessiner d'après des objets déjà abstraits, dans leur représentation, en interprétant un maximum, en étant libre de l'attente d'un résultat, tout en équilibrant la composition au feeling instinctivement. Ne plus reconnaître l'origine de l'objet, ne plus reconnaître la trace du pinceau. Faire en sorte que l'illustration ancrée soit née d'elle-même sur le papier, avec sa propre logique évolutive, son rythme interne. Que la peinture ne soit plus peinture, que la feuille devienne une entité unique, faisant oublier que j'en suis le créateur. Que l'œuvre crée l'illusion d'être sa propre créatrice. Elle doit m'usurper la place. Comment créer du beau si ce qu'il y a sur le papier ne peut se connecter à aucune référence figurative ? Créer des volumes, donner assez de matière pour avoir la sensation de retrouver quelque chose, mais juste pas assez pour que l'expérience ne soit pas frustrante. Si je veux faire oublier qu'un pinceau a tracé mon image, je dois moi-même oublier ce que je fais, et avec quoi le processus doit devenir organique, un système vivant à part entière, que le pinceau soit une extension physique de ma main et intangible de mes sens. Idée d'abstraction. Sortir un objet de son contexte d'utilité. Exemple, une fourchette pour tailler un buisson. L'abstraction n'est pas que visuelle. Le surréalisme est une voie d'abstraction. La fiction est le début d'une abstraction du réel. extraire le sens premier d'un concept, le vider de tout ce qui peut le définir et le remplir d'émotions ensuite. Il n'y a plus que la composition et les idées créatives qui comptent. Idée, rendre abstrait du figuratif en le noyant d'abstrait, rejoint l'idée du contexte. Prendre conscience des différentes étapes d'abstraction et savoir quelle échelle nous convient. Le dessin est un processus d'abstraction de la réalité, la photo aussi. Représenter la réalité est la première grande étape de l'abstraction. Interpréter la réalité pourrait bien être la seconde. L'incroyable est une piste. L'impossibilité de croire qu'un humain est derrière une œuvre, l'impossibilité de croire que l'œuvre est faite de matière terrienne, l'impossibilité de croire qu'une œuvre est une œuvre. Peut-être que je m'emballe, mais l'idée est là. C'est très perturbant. Je ne sais plus comment évaluer la qualité de mon travail avec ce procédé. J'ai la sensation que c'est plus dû au hasard maintenant. Peut-être faut-il plus de pratique. Oui, il faut plus de pratique. J'enregistre mon processus créatif dans un cahier. Peut-être faudra-t-il ce carnet pour le décoder et comprendre ce que j'essaye d'y faire. L'obtention d'un travail abstrait satisfaisant provient d'une idée, d'un flash, testable en un instant. Et cela comporte une grande part de hasard. Là où nous voulons aller, c'est vers l'abstraction décidée et non hasardeuse. S'inspirer de ces moments sans les laisser nous piéger dans leur facilité de résultats graphiques satisfaisants. Je dois peut-être peindre ou dessiner avec autre chose qu'un pinceau, rendre l'acte abstrait en soi. Voilà. Alors, je ne sais pas si c'était intéressant.
2: On attend de savoir avec quoi tu vas peindre, du coup.
16: Ah ouais.
2: Pas avec un pinceau.
16: Je pensais peindre peut-être avec ma bouteille d'encre directement, mais vide.
2: Ça va être chaud.
16: Ouais, mais en fait, je peux la tremper dans de l'encre, le goulot, et peindre avec. Enfin, en fait, il y a plein de trucs possibles, avec des feuilles, avec des éponges, ça peut être très chouette, pour avoir des textures super intéressantes. Voilà.
2: Et avec ta main.
16: Avec ma main. Bah, j'ai déjà fait ça. Je fais beaucoup avec ma main. Mais par exemple, tous les portraits qui sont là à la médiathèque et qui étaient à l'inclusive avant. En fait, je peins beaucoup avec le pinceau. J'étale beaucoup avec mes doigts ou des mouchoirs. Et du coup, ça permet d'avoir des textures ou des dégradés qui sont intéressants. Et justement, il y a un peu ce truc-là d'abstraction déjà dans la manière de faire pour faire oublier qu'il y a le pinceau qui a tracé quelque chose, quoi. Et c'est pour ça que je trouvais ça intéressant, que j'avais déjà des pratiques d'abstrait, mais dans des choses complètement
2: figuratives.
16: C'est ça. Donc voilà.
2: Voilà. Donc pour les gens qui peut-être se disent que l'art c'est compliqué, complexe, qu'on n'y comprend rien, ou c'est intéressant d'en rentrer un petit peu dans la tête d'un artiste pour voir ce qui s'y passe et tout le processus, qui est en marche. Avant la création.
16: En marche.
2: Ouais, je suis désolée. Je m'excuse platement. Pardon. Je vais me taire. Est-ce qu'on pourrait accueillir Ella ? Est-ce que tu es prête à venir nous parler de la danse ? On va écouter peut-être un petit son avant ton intervention.

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3: Et voilà, nous nous retrouvons et nous accueillons donc Ella. Je rappelle, Ella va faire une performance dansée mardi 18 à la médiathèque et nous allons l'écouter tout de suite.
4: Bonsoir. Je reviens un peu. On m'entend ? Oui ?
3: Oui.
4: Non, je m'entends pas. Je reviens un peu sur les mots d'Antoine. Je pense qu'on va pouvoir discuter parce que la danse, c'est quand même énormément d'abstraction et d'interprétation. Alors, je suis là encore pour refaire une deuxième approche du mouvement. Et ça commence. Nous nous retrouvons pour prendre notre deuxième bouchée mouvementée. Après s'être penchés sur le mouvement amené par l'action, ce soir, nous aborderons le mouvement subi. Je me suis encore une fois fait plaisir et suis allée jeter un œil à la définition de subir sur le site du CNRTL. En voici quelques extraits. Subir. Être l'objet sur lequel s'exerce une force ou un pouvoir non voulu. L'action de personnes ou d'événements inévitables ou pénibles. Être soumis à un phénomène physique, une condition naturelle. Être soumis à un état, une action, une situation. Être sous la contrainte, la domination de quelqu'un, de quelque chose. Cette recherche de mouvement implique donc des forces extérieures et celles-ci peuvent avoir plusieurs sources. Encore une fois, elles ne sont pas bien loin. Tous les jours, nous effectuons ce que Steve Paxton appelle une petite danse. En attendant le bus, en attendant la fin de cuisson d'un plat, en regardant par la fenêtre. Steve Paxton, danseur, chorégraphe, pédagogue américain de la deuxième moitié du XXe siècle, est entre autres l'initiateur de la danse contact. Cette petite danse, donc, c'est notre constant réajustement face à cette force massive qu'est la gravité. Ce sont les micro-mouvements effectués par notre colonne vertébrale lorsque, debout, plantés sur nos deux pieds, nous nous concentrons sur notre respiration et ne faisons rien, presque rien. Pour accompagner cela, je vous lis un extrait de « Dialogue avec la gravité » de Ushio Amagatsu. Ces premières lignes qui me sautent à la bouche lorsque le mot « debout » est énoncé. Graines de kumquat. Station debout sur la fange entre terre et mer. Devant, déployé à perte de vue. L'horizon par-dessous, un grouillement de poissons. Qui depuis les fonds fixent des yeux la surface des eaux. Jusqu'à ce qu'une espèce entière émerge et grimpe sur le continent, se met à respirer et déployer des mains, des jambes, à marcher, à se redresser. Images rémanentes qui se superposent les unes aux autres pour s'unir tout à la fin, là, derrière soi. Bien qu'évidente, cette petite danse est bien abstraite. Afin de rendre claire cette notion de mouvement subi, il est possible de faire un travail à deux. Une personne devient corps inerte, l'autre personne la manipule à bout de bras ou en impliquant tout son corps. Ces distances entre les corps permettent de créer des variantes dans les mouvements, chez le corps inerte ainsi que dans l'image que renvoie le duo. Cet exercice peut évoluer si le corps manipulé est plus ou moins inerte. Par exemple, durant les 5 dernières minutes de la pièce de Thomas Howard, Cows in Space, une personne au centre propose des mouvements tandis que deux personnes autour lui imposent des changements de direction, des levées de jambes, de bras. Le corps central subit, mais bien qu'actif, se permet aussi de jouer de ses impulsions, créant des moments de suspension, de chute, jusqu'à mener à des portées. Petite mise en mouvement. Se mettre à deux. Se mettre l'un en face de l'autre. Se regarder dans les yeux. Personne ne crée de mouvement volontaire, seulement chacune des personnes imite l'autre à la perfection. Vous êtes bienvenue d'essayer quand vous avez le temps. Il y a une autre très belle pièce pour illustrer l'extrait de la définition de subir, qui est être sous la contrainte, la domination de quelqu'un, de quelque chose. C'est Navaridas Martha et Deutinger Alex qui créent Your Majesties. Les règles sont simples. Alex sur scène doit délivrer le discours prononcé par Barack Obama lors de la réception de son prix Nobel de la paix en 2009. Cependant, Martha, qui se trouve en face de lui, au fond de la salle et le public, lui impose ses mouvements. Alex, il est sur scène, il est assis et il parle. Et les seuls mouvements qu'il crée sont une imitation de Martha qui est au fond de la scène. Donc ça crée un jeu d'accord, de dualité entre le texte et le mouvement. On imagine le décalage des mots et du mouvement, une sorte de dérision, d'ironie, parfois c'est touchant, parfois c'est triste. Donc ça joue vraiment sur ce décalage. Une autre petite proposition de mouvement. Par jour de grand vent, sortez et posez-vous dans le vent. Offrez-lui vos bras, vos jambes, tournez-lui à travers. Criez dans ce vent. Parler ne vous laissera pas faire, le son doit percer. Laissez-le vous supporter dans des sauts. Démenez-vous sur place et péniblement marchez. Puis aussi, devenir minéral, devenir le mouvement de la roche. S'abstenir de bouger, seulement se laisser caresser par des brises et des pluies qui doucement nous rapetissent, nous éparpillent. Et si un grondement s'offre à nous, si une secousse vient nous surprendre dans notre lente dissolution, que cela se fête. Nous irons plus bas, découvrir de nouveaux vents. Merci.
3: Eh bien, merci Ella pour cette lecture et ces propositions que j'espère certains d'entre vous pourront essayer. Et on ne manquera pas de vent au col des Super si on veut essayer de se mettre dans le vent. Gaston, tu voulais...
5: Oui, est-ce que quelqu'un voulait réagir en propos d'Ella ? Où est-ce qu'on pourra tester ces différentes pratiques, Ella ? Peut-être avec toi, par exemple.
4: Je vois que ça va faire de la promo.
5: Ça fait de la promo.
4: On m'a proposé de mener des ateliers à Quinya le mardi soir des semaines impaires.
3: Il faut avoir le calendrier avec le numéro des semaines.
4: J'en ai animé un cette semaine, donc ce ne sera pas la semaine prochaine, mais celle d'après. Pour ceux qui veulent, c'est de 19h30 à 21h30 à Quinya, à la salle des fêtes. Et le groupe... est vraiment super.
3: Pendant les vacances scolaires aussi ?
4: Oui.

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1: Et voilà, c'était Citron Citron avec La Nuit Galope. Est-ce que vous avez entendu avant? C'était Waono par un groupe qui s'appelle Pram Banan. Alors, je ne sais plus exactement le nom du style, mais c'est un style très complet qui se joue vers Bali, je crois. Et il y a des longues vidéos où vous pouvez regarder plein de musiciens faire que des percus et faire des trucs complètement hypnotiques.
2: Et merci Gaston pour ces informations sur les sons, parce que c'est vrai que n'hésitez pas à nous en proposer aussi, et des choses que vous avez envie d'écouter. Il est toujours possible à Radio Super de venir compléter l'équipe et de proposer des playlists. C'est un processus un petit peu complexe, mais tout est possible. Donc on peut rajouter des sons. Voilà. On va terminer l'émission. Alors je dis un dernier bon plan rapide parce que j'ai pas beaucoup d'infos sur le sujet. C'est la randonnée des éoliennes. Voilà. Donc c'est en fait la randonnée des éoliennes, c'est pour manifester
3: contre les éoliennes.
2: Voilà. Donc qui aura comme départ
3: le col des loges,
1: le col de la loge.
2: La loge. Voilà. Et ce sera quel jour?
1: Samedi.
2: Ça commence sur deux jours.
1: Ça commence samedi.
2: Et on revient dimanche.
1: Alors, c'est complètement autogéré. Donc, il va falloir se battre avec des loups. Après, il faudra détruire des éoliennes.
2: Apprendre à survivre dans les bois.
1: Et ensuite, vous arrivez en mer. Voilà.
2: Et voilà.
1: Il y aura des battles de danse contre les éoliennes. Animé par Ella.
2: Et voilà. Donc, si vous voulez plus d'infos, écoutez, adressez-vous à Léo. Il a toutes les infos. Voilà, et on va terminer du coup cette émission avec Pierre pour sa deuxième partie sur les L et les îles.
3: Ouais. Donc là, on va attaquer par une L. Donc elle s'appelle Kim Thuy Nguyen, c'est une chanteuse vietnamienne. Avec son compagnon Aurélien, ils forment Ina Hitch, qui est un groupe qui en vietnamien veut dire, alors Ina Hitch ça veut dire vacarme utile, ou son persistant ou dérangeant. Voilà, vous allez écouter, ça bastonne pas mal au niveau du son, au niveau de la musique. Âme armée par Ina Hitch.

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1: Voilà, au moins musicalement, on va changer complètement de genre avec Guillaume Depardieu. Alors vous allez voir, le texte n'est pas banal, la musique non plus. Faites-vous une idée par vous-même en écoutant Fast Food par Guillaume Depardieu.

Voilà pour Guillaume Depardieu. Alors bon, vous avez vu, les paroles, ça tape assez fort. Malheureusement, bon, il aura qu'un seul album qui est sorti après son décès, mais bon, voilà. On écoute à présent un autre type de musique qui se rapproche un petit peu au niveau des paroles, c'est le groupe Le Maximum Couette. Et là aussi, comme le monde machine comme un rouleau compresseur, ça s'appelle Machine World, Le Maximum Couette. Vous écoutez toujours Radio Super.

Voilà, c'était pas Rage Against the Machine, mais enfin c'était le Maximum Couette avec Machine World. Voilà, j'ai terminé de manière un petit peu plus légère cette émission avec Richard Gotainer. Richard Gotainer, voilà, bon, chanteur, je ne sais plus s'il est encore en activité, mais enfin voilà, depuis les années, début des années 80, il s'est fait connaître. On va terminer, donc oui, de manière assez légère, mais avec des paroles assez sympas. Maman Flash et Papa Flip, Richard Gotainer.

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2: Voilà, titre. Pardon. À titre perso, c'était ma 13e. Voilà, j'espère que ça vous a plu.
3: Oui, yeah. Oui, oui, encore.
2: Oula, merci. La semaine prochaine, ce sera totalement différent. Encore autre chose, je verrai.
4: Yeah. Ce sera de punk. Ce sera du rock.
3: Okay. On va aller de surprise en surprise. Et Agathe, tu vas nous parler d'ailleurs de surprises qui nous attendent la semaine prochaine.
5: Tout à fait. On va conclure cette émission très éclectique par un petit tirage au sort d'idées de chroniques. Donc l'idée, c'est que chaque personne dans cette pièce qui a envie de faire une chronique la semaine prochaine ou celle d'après, donc puisse venir ici même piocher une idée de chronique et la lire au micro. Comme ça, on peut déjà présenter à nos auditeurs auditrices quel sera le sujet, quels seront les sujets des prochaines chroniques. Allez, alors, qui se lance?
6: Qui veut
5: Antoine lancer? Antoine, il est chaud.
4: Parlez dans un micro.
7: Alors,
4: parlez moins fort dans le micro.
7: On n'entend pas les papiers.
3: C'est pas facile de faire un roulement de tambour.
7: Je vais faire une chronique sur les chiens.
4: Les chiens.
5: Ok, on a quelqu'un se souvient.
8: De toute façon, je le garde, le papier.
5: Ah bah oui, mais je veux dire, il faudrait pas que tu nous arnaques, quoi, tu vois.
3: Ouais. Non, je passes sur les chats, ouais, voilà. On serait hyper déçus, quoi.
4: Ok, qui veut une autre surprise?
5: Allez, Pierre se lance. Il se lance, c'est un papier blanc. Il ouvre le papier blanc, c'est
2: et
5: un
2: oui,
5: stylo vert.
2: Et dessus, il y a marqué kebab et tacos. La naissance d'un empire.
4: Ah, attends, j'ai un petit son pour accompagner.
2: D'accord, et bah écoutez.
9: You following me?
10: Surprise, motherfucker!
2: Je ferai ce que je peux avec ça.
5: Ça te va, sinon tu as le droit à un deuxième coup d'essai.
3: Non,
2: pas de tricherie.
5: Ok. Voilà, bon, bah allez, kebab ou tacos.
4: Ça, c'est fair play, ça, c'est beau jeu.
2: Allez,
4: c'est
2: le beau jeu.
4: Ça va vite, ça joue vite. Une nouvelle voix.
3: Sans pression, on fait ce qu'on peut pour les chroniques.
11: Ah, j'ai pioché le papier horoscope et je suis très heureuse de ce petit papier.
3: Et voilà, Pernelle nous présentera l'horoscope.
5: Excellent. Bon, bah allez, moi je veux bien.
4: Petit coup de chance. Ça va être une semaine de chronique intense. Une semaine de chronique avec de la transpiration. Une semaine de chronique sans temps de pause. Une semaine de chronique.
5: Alors, je pense que c'est toi, Ophélie. S'il y avait un super-héros à Amber, il s'appellerait Super... Mm-mm-mm.
10: Surprise, motherfucker.
5: Et quels seraient ses super-pouvoirs?
4: Il pourrait voir des aliens, par exemple. Alors, on continue tout doucement, mais sûrement, dans... Ophélie, tu veux animer?
11: Il faut
4: piocher.
3: Allez, à un moment, il faut le choisir.
4: Ta-ta-ta-ta-ta-ta-ta-ta-ta.
3: Alors, présente-toi et dis-nous
11: alors,
3: de quoi tu vas nous parler.
11: Alors, moi, je m'appelle Jag et... Il marche?
4: Oui.
11: Et la semaine prochaine, je vais vous faire une chronique fiesta.
10: Surprise, motherfucker!
3: Très bien.
5: Alors, je précise que ça peut s'étaler sur les 15 jours. Hein, parce que sinon, ça va être une émission full chronique. Quoi.
4: Sauf si vous n'êtes là que ce soir.
3: Vous restez et vous la faites tout de suite après. Alors ton
12: moi,
3: prénom.
12: Je m'appelle Colette et la semaine prochaine, je ferai une chronique sur Marcher la nuit, éventuellement ivre morte.
10: Surprise, motherfucker!
3: Peut-être Colette, tu pourras nous parler de tes rencontres.
4: Simon. Simon signifie.
5: Nous, on veut bien savoir ce que ça fait de marcher ivre morte dans Amber, hein, la nuit.
13: C'est pas vrai.
3: Simon, tu.
13: Alors, salut. Moi, de la semaine prochaine, je vais vous faire une chronique sur les crottes de nez. Voilà.
3: Ah, mais on a hâte de t'entendre.
4: Ça va être full chronique.
3: Allez, Léo.
4: Voilà, si vous ne savez pas quoi faire la semaine prochaine, vous pourrez écouter Radio Super pour découvrir.
14: Je m'appelle Léo, je vais vous faire une chronique sur l'histoire de la chips.
10: Surprise, motherfucker.
3: Oh là là, depuis la nuit des temps, la chips trop... depuis la nuit des temps.
5: Je suis trop curieuse de l'histoire de la chips, moi, perso, franchement. Alors attention, Ella tire... Ah, il en reste plein encore.
11: Ouais, moi, c'est Ella, et je vous ferai une chronique sur... Aller visiter ses grands-parents quand on est adulte.
10: Surprise, motherfucker.
5: Alors, un sujet sérieux quand même parmi tous ces sujets de merde, c'est bien.
3: Ça dépend comment c'est traité. De...
4: Il reste plus que moi, là.
3: Allez. Non, il y a moi aussi.
4: Ah oui, parce qu'il y a que mon sujet sinon qui n'a pas été tiré.
3: Donc, j'ai une chance de tirer.
5: Il y en a plein.
4: Et si c'est, si c'est le mien que tu tires pas, eh ben je ne le tirerai pas.
3: Alors je tire celui-là. Et moi je ferai une chronique sur quel était mon rapport à la reine d'Angleterre.
6: Surprise, motherfucker!
5: Ah, Gaston!
4: Bah non, en fait, il reste que mon.
5: Non, il y en a plein d'autres. On te dit que non, crois-nous, s'il te plaît. Voilà.
3: À l'aveugle. Parce que
5: allez. On dit que c'est le dernier papier, c'est ça? Pour aujourd'hui?
4: Ah, voilà, pas facile comme sujet. Où se retrouve la commu queer d'Ambert?
3: Alors, une petite enquête pour voilà, Gaston cette semaine.
4: J'ai déjà une petite idée.
3: Ok.
4: Pas à Ambert.
5: peut-être que la commu queer fuit Ambert, on ne sait pas, on verra. On a hâte d'entendre tout ça. Bon, bah, on a un petit programme pour les 15 jours à venir, c'est chouette.
3: Ouais. Trop bien, ben, on espère vous retrouver dès la semaine prochaine pour la collective à partir de 19h. Mmh. La rediffusion de la collective a changé d'horaire et maintenant ce sera le vendredi soir à la même heure à 19h pour ne pas louper les bons plans du week-end. Voilà. Et puis on a toujours nos émissions musicales, playlist musicale, pop, rock,
4: punk et metal.
3: En metro.
4: C'est voilà. Le lundi, mercredi et vendredi à 18h.
3: La matinale énervée, le mercredi matin de 8h à 9h.
4: 8h-ish jusqu'à 9h-ish.
3: Et vous êtes conviés également hein, si vous voulez participer.
4: Voilà, donc.
5: Et voilà, qu'est-ce qu'on dit? On dit changer tout, sauf de fréquence.
4: On dit que quand même, c'est bien de foutre le bazar là, à la radio, c'est bien de faire des trucs. Comme ça, là, sur les antennes. Mais est-ce que, quand même, on ferait pas un peu de rangement ?

0: 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C'est un peu le bordel, les bras m'en tombent.
1: 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Les papiers aussi.
0: Les programmes m'en tombent. C'est un peu le bordel. Hein.
1: Peut-être Léo va tomber dans l'escalier.
2: Qui fait droite, gauche, droite. Ouais,
3: j'ai fait un peu ça, non
0: Voilà, si vous aussi vous souhaitez faire des
1: super jingles et des annonces,
0: des super jingles et des bordels comme ça, voilà, vous pouvez venir sur Radio Super. On va peut-être en profiter pour faire un atelier de jingle juste après ça. Comment on se dit au revoir ? Est-ce qu'on se dit au revoir ?
1: Eh bien oui, on se dit au revoir. Au revoir Gaston.
0: Au revoir Ophélie.
1: À la semaine prochaine.
0: Au revoir Léo. Bravo.
1: Et on espère avoir autant de monde à la radio.
4: On est toujours
1: à l'antenne. On est toujours à l'antenne.
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0: Bonsoir, bonsoir. Surtout, ne bougez pas, restez en place, restez branchés sur Radio Super, car c'est l'heure de la collective, la peut-être 33e collective, je ne sais pas trop. Oui, Pierre Hoche du chef, il les compte toutes depuis le début, donc c'est ça, c'est la 33e.
1: L'âge du Christ quand il a été crucifié.
0: Nous sommes toujours un petit peu nomades ce soir, on est pas tout à fait au Lococotier, mais pas très loin. On attend toujours de réinvestir notre super grenier. Mais en attendant, ça continue, et avec un beau programme ce soir, de la musique, beaucoup de musique, des reprises, même des doigts dans la reprise, une chronique historique de Jacqueline sur Olliergues, peut-être une chronique dès la surprise, on ne sait pas trop, des bons plans, de la musique, encore de la musique, un interview peut-être, on ne sait pas, ils ne sont pas encore arrivés les gens qu'on devait interviewer, mais peut-être ils seront là dans quelques temps. Mais on va démarrer d'abord avec un petit tour de table pour que tout le monde se présente et que tout le monde puisse partager la question que tout le monde se pose en ce moment, à savoir, quelle est votre astuce pour supporter l'hiver à Amber ?
2: Oui, j'y vais.
0: Tout à fait, vas-y Pierre.
2: Essayez de rêver un petit peu à des pays chauds. Moi, c'est la seule chose un petit peu qui m'aide à supporter ça, parce que je deviens très très frileux. Je parle un petit peu de moi, mais de plus en plus. Donc à Amber, effectivement, ça le fait pas quoi.
3: C'est l'âge.
2: C'est vrai, exact.
0: J'ai l'impression que Étienne s'est mangé des after eight, non ?
3: Non, moi, j'ai bonne haleine. Du coup, non, moi, j'ai un secret. Plutôt que de vouloir lutter vraiment à penser à des pays chauds et à penser chaud, c'est aller au froid, vraiment, et y faire quelque chose. Parce que pendant très longtemps, il neigeait, moi je déprimais, et maintenant je déprime plus parce que je vais skier. J'ai acheté des skis de rando nordique. Alors c'est des skis de fond, un peu plus larges, à écailles, et ça c'est un vrai bonheur. C'est-à-dire qu'on n'est pas obligé d'attendre un dameur qui va faire une piste nickel. Moi j'ouvre ma porte, et je pars de la maison, du pas de la porte, et je trace. Et franchement, essayez, vous verrez, c'est bien.
4: Donc pour arrêter la déprime, tu es passé du côté des CSP+.
3: Complètement.
4: Parfait.
5: Attention, trop de ski, tue le ski.
0: Waouh. Bon alors Arthur, et toi ?
5: On a le droit à plusieurs réponses.
0: Oh oui.
5: Bah, les antidépresseurs.
0: Lilo, ouais.
5: Cet îlot de chaleur. De chaleur dans la nuit ambertoise. Et puis non, sinon, moi, pour pas déprimer en hiver, je pense à l'été, à l'été caniculaire, où on peut plus respirer, où on suffoque, où on n'a plus le droit d'arroser nos jardins, où c'est vraiment trop la merde. Et du coup, je me dis que finalement
0: l'hiver, c'est
5: l'hiver
0: saison
5: est un petit répit dans la fournaise qui va nous attendre tous les ans maintenant.
0: Voilà. Jacqueline ?
6: Alors moi, je ne déprime jamais parce que j'aime bien les saisons marquées. Donc été, printemps, automne et hiver y compris. Alors pour tenir le choc, il y a plusieurs solutions.
7: Le rhum,
6: pourquoi pas. À Lilo, pourquoi pas aussi. Non, je plaisante. Moi, ce que j'aime beaucoup, c'est lire, éventuellement. Rencontrer les amis, ça fait partie aussi des possibilités cocooning là, qu'on peut s'offrir en ce moment. Et puis, je rejoins notre ami. Là, moi, j'aime, quand j'ai la possibilité, c'est faire des raquettes. Si neige, en plus, c'est top.
4: Raquetter donc, des gens ou faire des raquettes ?
6: Ah, les deux. On peut faire les deux, ça peut être sympathique aussi. Pour aller ensuite boire un bon grog.
0: Un bon rhum à Lilo.
6: Voilà.
4: Maxence et Leïla, non ? Une petite technique.
0: Victoria. Ah, Victoria, une astuce ?
8: Il faut écouter la radio super.
4: Ah, voilà.
8: Et les lycéens ne risquent pas d'avoir froid parce qu'on est bien recouverts par nos feuilles de cours et tout.
9: Faut aller au lycée. Bizarrement, les radiateurs sont chauds et il fait très chaud quand même.
0: D'accord.
9: Enfin, c'est pas le meilleur conseil, mais
0: retourner
9: cool
0: à l'école.
9: Ouais, voilà.
4: Alors, vous pouvez aussi faire une formation au Greta, puisque dans les salles, il fait environ 30 degrés. Et là, ils ont.
6: C'est pas dans les normes gouvernementales, ça.
4: Et ils en sont à peu près à.
6: On va les dénoncer.
4: 10 000 litres d'euros par an.
6: Oh.
4: Dans 10 000. Pardon.
6: 10 000
4: litres d'euros.
6: De rhum. Ah, bravo.
0: 10 000 litres de rhum.
4: 10 000 litres de fuel pour tenir l'année, après tout. C'est pas trop.
0: Bon, et la deuxième question de...
4: Je peux, non, je peux répondre.
0: Ah, tu veux dire, toi ? Ouais. Toi, t'as une astuce, toi.
4: Moi, je suis le technicien, mais sinon, on continue. Hein. C'est pas très grave.
0: C'est pas grave. Donc, tu veux que je te plaigne ? Allez, vas-y, parle.
4: Le fromage, c'est une bonne technique, déjà. Ça met une bonne couche. Et la même chose que Étienne, c'est aller faire un petit tour de vélo dans la journée pour prendre l'air. Tu te l'écailles bien, et comme ça, quand tu rentres, t'es content. Et là, tu te mets au coin de ton poêle à bois, qui est toujours pas gainé, et puis... Et du coup, tu regardes la flamme qui n'est pas allumée. Tu l'imagines.
0: Ouais, voilà. Non, on imagine beaucoup le poêle cet hiver. Je sais pas, on l'a acheté il y a plusieurs mois. On a le bois aussi qu'on a coupé, qu'on a tronçonné en bûche de 30 cm il y a aussi plusieurs semaines. Mais voilà, ça s'arrête là. On n'a pas encore la gaine. Et non.
6: C'est ennuyeux.
0: Mais du coup, ça fait patienter.
2: Regardez le feu de cheminée aussi, je peux dire.
6: Bah, voilà, j'adore ça. C'est sympa, ça, hein, ouais. Aussi. Hein.
3: Ouais. Mais à trop faire une obsession sur la chaleur, Pierre, tu vas pas tenir.
2: Ça fait que 20 ans, mais je tiens toujours pas.
0: Ah, oups. Sinon, je connais une personne aussi qui habite dans le coin, qui habite vers Olliergue, d'ailleurs, justement, Jacqueline, et qui, ne supportant tellement pas l'hiver dans le coin, a décidé désormais de partir 2 mois en Espagne tous les hivers. Voilà,
6: oui,
0: c'est aussi
6: une solution. Avoir et le temps et les moyens. Et puis zut, l'hiver, c'est beau aussi. Il y a des jolies choses à voir.
0: Bon, deuxième débat. Attention. Vous savez qu'aujourd'hui, c'était la grève quand même. Quelle a été votre manière de faire la grève aujourd'hui ?
3: Ah, c'est encore moi qui commence. Je vais tous vous niquer. En fait, moi je suis indépendant. Je travaille pour moi, mais j'ai saboté mon travail aujourd'hui. J'ai carrément saboté mon travail. C'est-à-dire que... Non, mais c'est même pas une blague. Hein. J'ai effacé tous mes mails depuis 14 ans. Voilà, je n'ai plus rien du tout dans ma machine. Et okay. Je suis dans la merde. Donc, j'ai vraiment saboté mon boulot. Et tout ça pour bien faire chier Macron. Voilà.
0: Mais t'es vraiment trop fort, mais franchement, mais ouais, bravo, Étienne, quel engagement, quel militantisme, c'est fou. Merci.
6: Bon, alors moi, qu'est-ce que j'ai fait ? Pas grand-chose, donc ça commençait bien. Et puis j'ai dit à mon mari, aujourd'hui, on fait la grève, donc pas de repas, rien. Et ça a été nickel. Moi, j'ai passé une journée merveilleuse.
0: Arthur ?
5: Ben en fait, moi, j'ai un peu fait la grève de la grève parce que du coup, j'ai appris qu'il y avait à la librairie Tout un Monde organisé un petit débat sur les retraites pour les gens qui n'avaient pas pu aller à la manif à Clermont. Et,
0: toi aussi, tu t'es pointé.
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